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1: Bonjour, l'un des deux hommes placés en garde à vue après la découverte du corps de l'influenceuse Sonia Bellina à Saint-Gilles dans le Gard a été mis en examen pour assassinat et placé en détention provisoire. Il est mis en cause pour avoir eu un contact avec la victime peu de temps avant les faits. Il a reconnu avoir eu une relation la nuit des faits et la veille avec la victime, mais a refusé de fournir plus d'explications. Fin 2023, il avait notamment été condamné pour violence conjugale dans le Nord. Une femme de 43 ans soupçonnée d'avoir égorgé son fils de 17 ans dans la nuit de mardi à mercredi dernier à Antibes a été hospitalisée en psychiatrie. D'abord recherchée par les forces de l'ordre, la quadragénaire a été retrouvée un peu plus tard aux abords d'une plage en état de noyade avancée.

Bonjour, l'un des deux hommes placés en garde à vue après la découverte du corps de l'influenceuse Sonia Bellina à Saint-Gilles dans le Gard a été mis en examen pour assassinat et placé en détention provisoire. Il est mis en cause pour avoir eu un contact avec la victime peu de temps avant les faits. Il a reconnu avoir eu une relation la nuit des faits et la veille avec la victime, mais a refusé de fournir plus d'explications. Fin 2023, il avait notamment été condamné pour violence conjugale dans le Nord. Une femme de 43 ans soupçonnée d'avoir égorgé son fils de 17 ans dans la nuit de mardi à mercredi dernier à Antibes a été hospitalisée en psychiatrie. D'abord recherchée par les forces de l'ordre, la quadragénaire a été retrouvée un peu plus tard aux abords d'une plage en état de noyade avancée. Les habitants de trois communes de Savoie, la Chambre, les Chavannes et la Chapelle, sont appelés à ne plus consommer l'eau du robinet en raison d'une contamination trop importante en uranium. Les 1760 habitants de ces trois communes de Maurienne doivent donc désormais boire de l'eau en bouteille. Une interdiction qui fait suite à l'entrée en vigueur en 2026 de nouvelles normes européennes. Sur les autoroutes, ces samedis et dimanches devraient être particulièrement chargés dans le sens des départs des régions côtières vers les grandes métropoles. Ce samedi, la circulation restera soutenue dans le Grand Ouest, le Nord et la région Auvergne-Rhône-Alpes avec une journée classée orange sur ces régions dans le sens des départs. Mais dans le sens des retours, c'est le drapeau rouge qui est hissé par bison futé dans la moitié ouest de la France. Au moins 18 personnes ont été tuées et 121 blessées hier dans des frappes russes en Ukraine, dont une attaque de drone en pleine journée sur un centre commercial de Krivia Rih, la ville natale de Volodymyr Zelensky située dans le centre du pays. C'est la fin de ce flash, une très bonne journée à notre écoute.

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0: Bonjour à tous et à toutes. Aujourd'hui, je vous propose de découvrir un événement et pour en parler, j'ai le plaisir de recevoir Camille Dehaut, chargée des relations publiques au Théâtre d'Allévigne à Coufoulens. Bonjour Camille.
1: Bonjour à toi, bonjour à tout le monde.
0: Alors, tu vas nous parler d'un événement qui se déroule le samedi 29 août à 20h30. Il s'agit de quoi ?
1: Alors, en fait, ça va être l'ouverture de saison, car au Théâtre dans les Vignes, nous sommes rentrés de notre pause intersaison et nous avons le plaisir de vous présenter les spectacles qu'on va donner sur la saison 26-27. Donc, l'idée de cette ouverture de saison, c'est de se réunir pour découvrir ensemble les 13 spectacles que nous donnerons entre septembre et juin 2027. Ça va être une présentation décalée, déjantée, pleine d'humour, avec en fait Janine et Josiane, qui sont les alter-égos complètement faux-folles de nos artistes complices Lauriane Wagner et Fanny Lineros. Et l'idée, c'est qu'elles vont prendre en charge cette ouverture de saison, prendre en charge la présentation, mais évidemment, tout ne va pas se passer comme prévu, il va y avoir des petites sorties de route, elles vont essayer de faire les choses au mieux, mais évidemment, ça va partir dans tous les sens, et c'est ça qui est chouette. Elles seront accompagnées aussi par un autre artiste que l'on aime beaucoup au Théâtre dans les Vignes, mais dont on garde l'identité secrète, ça va être notre invité mystère. Et il y aura aussi de la musique avec le groupe local Les Gammes à Jeter, qui ont un répertoire qui vont de Amy Winehouse à Joe Dassin, en passant par Fleetwood Mac et The Cure.
0: Alors cette soirée, elle commence à 20h30 ?
1: La soirée sera à 20h30, mais la cantine du théâtre sera ouverte à partir de 19h. Donc vous pouvez venir prendre un verre, manger et profiter de l'ouverture de saison.
0: Alors, tu vas nous dire tout ce qu'il faut faire, réserver, et quels sont également les tarifs pour cette soirée ?
1: Alors, la cantine, comme la présentation de saison, l'ouverture de saison, sont sur réservation. Pour l'ouverture de saison en elle-même, il y a un tarif unique à 13€, et pour la cantine, il y a un tarif unique aussi à 12€. Pour réserver, soit pour l'un, soit pour l'autre, soit pour les deux, vous pouvez nous téléphoner au 04 68 72 30 55 ou nous envoyer un mail à letheatredanslesvignes@tdlv.net ou encore réserver sur notre site en ligne, on a une billetterie.
0: Alors pour terminer, tu nous parlais de l'ouverture de saison, peux-tu nous dire qu'est-ce qui va se passer ces prochains mois ?
1: Eh bien, ces prochains mois, on a eu envie de vous proposer évidemment des spectacles que l'on aime, de compagnies qui nous intéressent ou que l'on connaît déjà et que l'on apprécie beaucoup. On s'est rendu compte, après avoir fait notre petite programmation, qu'il y avait quand même des idées qui sortaient un petit peu de ces spectacles. Les deux idées principales, notamment celle de résistance et celle de métamorphose. On va vous présenter 13 spectacles sur la saison 26-27, du théâtre, de la danse, du clown traditionnel, de la musique. Et tous ces spectacles vont parler un petit peu de notre rapport à la société, de comment faire avec, s'en défaire, comment la révolutionner, comment rêver ensemble un monde nouveau. Ils vont parler aussi de comment justement se métamorphoser aussi nous-mêmes en tant qu'individus, en tant que société, pour s'adapter à un monde qui est sans cesse en mouvement. Alors on va retrouver des compagnies amies que l'on connaît déjà et que l'on adore, la compagnie Barreau d'Evel, Bonaventure Gacon, le cirque du clown catalan Tortel Trotola. On va rencontrer aussi de nouvelles compagnies, des jeunes compagnies, notamment Occitane. Et voilà, on va essayer d'explorer un petit peu ces idées de résistance et de métamorphose, sachant qu'il y aura aussi des spectacles que l'on appelle un petit peu cocon dans cette programmation. Donc des petites bulles de douceur, avec par exemple le spectacle Madame de la compagnie d'Huy et le concert notamment du groupe Audois Blue Code. Il y aura aussi des nouveautés que nous allons vous proposer. Un karaoké artistique en janvier, animé par nos artistes complices. Et aussi l'ouverture d'un club lecture gratuit et ouvert à tous pour partager ensemble les textes qui nous touchent et découvrir des textes en lien avec les spectacles programmés. Parmi les temps forts de la saison qui vient, on peut penser, au-delà de tous ces artistes que l'on va retrouver, comme Barreau d'Evel, Tortel Poltrona, Bonaventure Gacon, il y a aussi un temps fort, c'est les scènes d'enfance en mars, portées par le département de l'Aude, et durant lequel on va proposer deux spectacles pour le jeune public et les familles. J'en profite pour ajouter qu'au Théâtre dans les Vignes, on essaie de proposer des choses pour le très jeune public, on fait un gros travail avec les scolaires, et il y a sept spectacles de notre programmation qui vont bénéficier de représentations scolaires sur lesquelles vous êtes aussi les bienvenus s'il nous reste de la place. Donc si vous voulez venir en journée, c'est possible. Autre temps fort, il y aura aussi Évidence en juin. Évidence, c'est une proposition qui est portée par le Théâtre dans les Vignes, la compagnie Porte Sud et l'ATP de l'Aude pour mettre la danse à l'honneur sur le territoire audois une semaine en juin. Alors nous, au Théâtre dans les Vignes, on proposera Hidden de la compagnie Face B, qui est un très beau trio féminin. Et il y aura aussi une énorme proposition avec plein de danseurs qui se tiendra sur le parvis de la Fabrique des Arts, Les Petites Épopées, ça va s'appeler. Et là, ça sera porté par le Théâtre dans les Vignes, Carcassonne à Glos-l'Envolée et la Scène nationale de Narbonne. Donc on vous encourage évidemment à découvrir un peu plus toutes ces propositions en détail sur nos réseaux sociaux, notre site internet ou dans la plaquette de saison qui est maintenant imprimée et que l'on va mettre un peu partout à Carcassonne, à Limoux. On travaille pour cette plaquette de saison avec l'illustratrice audoise Nathalie Louveau qui nous a fait de super visuels. Je pense que vous la repérerez vite du coin de l'œil, cette plaquette. Et voilà, n'hésitez pas à nous téléphoner pour avoir plus d'informations.
0: Camille, je te remercie pour toutes ces informations. Je rappelle que l'ouverture de saison 2026-2027 du théâtre dans les Vignes à Coufoulens, c'est le samedi 29 août à 20h30. Merci à toi.
1: Merci.
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1: On fête les 200 ans de la photographie cette année. À cette occasion, le musée Soulages de Rodez, dédié au peintre maître de l'Outre Noir, accueille tout l'été l'œuvre du japonais Hiroshi Sugimoto. Maude Marron-Vojevodsky, directrice du musée.
2: C'est un artiste qui a réinventé le médium photographique, qui aujourd'hui est considéré comme l'un des plus grands photographes mondiaux. Et donc, il va créer de très grands tirages, travaillant autour de la question de la mémoire, du temps, du paysage, questionnant en fait notre rapport à ce paysage, essayant aussi d'imaginer un monde sans l'homme. Une manière aussi de concevoir l'œuvre dans son espace, comme une déambulation, comme une promenade, comme un parcours, en intégrant vraiment l'architecture, la lumière à l'œuvre. C'est vraiment partie prenante du dispositif. Et puis un travail sur l'ombre et la lumière, sur l'horizon, sur les notions d'infini qui réunissent les deux artistes qui ne se sont pas rencontrés et qui font partie de deux générations et de deux continents très différents.
1: Et une œuvre de Sugimoto souvent éloignée de l'idée ou même de la pratique que l'on a de la photographie. Marc Feustel, spécialiste international de la photographie japonaise.
3: En effet, Sugimoto, même si son travail est toujours photographique, il est souvent dans un processus de détournement de ce qu'est la photographie. Quand on pense à la photographie, les photos qu'on prend tous avec nos téléphones, c'est des images instantanées. C'est juste un instant qui est figé, qu'on peut garder. Mais Sugimoto, au contraire, dans ces images, c'est souvent pas le cas. Par exemple, ici, on se trouve devant les seascapes, donc les paysages de mer de Sugimoto, qui sont parfois des images réalisées en 1/30 ou 1/60 de seconde pour les images qui sont prises de jour. Mais il y a des images qui sont prises de nuit, qui sont prises sur plusieurs secondes, plusieurs minutes. Donc c'est des choses qui sont impossibles pour nous à voir de l'œil nu. Il y a d'autres exemples aussi dans l'exposition où ce sont des photographies, mais où il n'y a pas d'appareil photo qui intervient. Il y a une série d'œuvres où Sugimoto, de sa main, va écrire un poème sur un papier photographique en utilisant la chimie photographique. Effectivement, ça peut être très déboussolant de se dire qu'on est toujours confronté à de la photographie dans plusieurs cas où on a l'impression d'être dans un médium qui est différent.
1: Sugimoto, reprendre la mélodie, c'est le titre complet de l'exposition temporaire d'été du musée Soulages, est à voir jusqu'au 13 septembre à Rodez. Ce numéro de 180 secondes a été réalisé par CFM Rodez pour l'Assemblée régionale des radios associatives dans le cadre d'un partenariat avec la région Occitanie-Pyrénées-Méditerranée.

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Bonjour, l'un des deux hommes placés en garde à vue après la découverte du corps de l'influenceuse Sonia Belina à Saint-Gilles dans le Gard a été mis en examen pour assassinat et placé en détention provisoire. Il est mis en cause pour avoir eu un contact avec la victime peu de temps avant les faits. Il a reconnu avoir eu une relation la nuit des faits et la veille avec la victime, mais a refusé de fournir plus d'explications. Fin 2023, il avait notamment été condamné pour violence conjugale dans le Nord. Une femme de 43 ans soupçonnée d'avoir égorgé son fils de 17 ans dans la nuit de mardi à mercredi dernier à Antibes a été hospitalisée en psychiatrie. D'abord recherchée par les forces de l'ordre, la quadragénaire a été retrouvée un peu plus tard aux abords d'une plage en état de noyade avancée. Les habitants de trois communes de Savoie, La Chambre, Les Chavannes et La Chapelle, sont appelés à ne plus consommer l'eau du robinet en raison d'une contamination trop importante en uranium. Les 1760 habitants de ces trois communes de Maurienne doivent donc désormais boire de l'eau en bouteille. Une interdiction qui fait suite à l'entrée en vigueur en 2026 de nouvelles normes européennes. Sur les autoroutes, ces samedis et dimanches devraient être particulièrement chargés dans le sens des départs des régions côtières vers les grandes métropoles. Ce samedi, la circulation restera soutenue dans le Grand Ouest, le Nord et la région Auvergne-Rhône-Alpes avec une journée classée orange sur ces régions dans le sens des départs. Mais dans le sens des retours, c'est le drapeau rouge qui est hissé par bison futé dans la moitié ouest de la France. Au moins 18 personnes ont été tuées et 121 blessées hier dans des frappes russes en Ukraine, dont une attaque de drone en pleine journée sur un centre commercial de Krivia Rih, la ville natale de Volodymyr Zelensky, située dans le centre du pays. C'est la fin de ce flash, une très bonne journée à notre écoute.

0: samedi, vous sur Contact FM Occitanie. Au milieu de l'été, j'ai eu envie de vous proposer une belle rencontre, car en effet, samedi, ça me tente de rencontrer de belles personnes. Et notamment, cette belle personne, elle est en face de moi, c'est Alain Fabre. Bonjour Alain. Alors, je vais remettre ton micro à Alain. Ah, c'est bon. Bonjour Alain.
1: Bonjour Jérôme.
0: Voilà, je reviens de vacances, donc c'est un peu compliqué de se remettre à la technique, de reprendre ses bonnes habitudes. Donc, on reviendra vraiment à l'antenne à partir du mois de septembre, bien sûr. Alain Fabre, donc artiste, et toujours directeur de l'école des beaux-arts de Carcassonne. Mais il me semble qu'à la fin du mois, il se passera quelque chose, Alain.
1: Et oui, à la fin du mois, donc le 31 août, je serai à la retraite. Et d'autres personnes poursuivront le travail à l'école des beaux-arts de Carcassonne Agglo.
0: Oui, donc on se connaît d'un petit peu avant, voilà, on a gardé des contacts d'une précédente aventure radiophonique, et j'avais vraiment très envie de te recevoir parce que donc tu as travaillé comme directeur pendant quelques années, on va en parler justement dans cette première partie d'émission, donc de l'école des beaux-arts de Carcassonne Agglo, mais aussi bien sûr tu es un artiste accompli, peintre, et donc on va parler un petit peu de tout ça, et je pense que ça intéressera nos auditeurs, nos auditrices, donc qui nous écoutent à Carcassonne au 88.8 et donc à Limoux. Au 89, sur Contact FM Occitanie. Alors, directeur de l'école des beaux-arts, depuis combien de temps, Alain ?
1: Alors, je suis resté directeur 15 ans. Voilà, avant, j'étais dans l'éducation nationale, et puis donc, j'ai basculé à l'école des beaux-arts, à la direction de l'école des beaux-arts, pendant 15 ans, où nous avons œuvré pour mettre en œuvre. Dynamiser l'école de façon à ce que on puisse avoir aussi et maintenant enfin c'est une fierté aussi pour moi parce que nous avons maintenant une classe de première année de licence d'art avec une quarantaine d'élèves alors qu'on est parti d'une classe où il y avait six élèves.
0: Ah oui.
1: Donc voilà, c'est
0: qu'est-ce que c'est une école des beaux-arts pour ceux qui connaissent pas?
1: Alors, une école des beaux-arts, c'est d'abord, il y a deux parties. Il y a une école des beaux-arts qui concerne donc l'enseignement des amateurs, et puis l'école des beaux-arts qui est donc l'enseignement entre guillemets professionnel, puisque ça dépend de l'enseignement supérieur et du ministère de la Culture. Voilà. Donc, effectivement, il y a une partie de formation des jeunes. Voilà ce que nous avons nous, puisque nous avons une première année. Et à partir de là, donc c'est licence, une partie de licence, une partie de master, et pour quelques écoles, une partie de doctorat.
0: Voilà. On les forme à quoi ? La musique,
1: alors,
0: la peinture ?
1: Non, pas du tout. Ouais, alors non, on les forme. Alors pour la musique, il y a des conservatoires, donc ce qui est le cas pour aussi la Fabrique des Arts, hein, puisque la Fabrique
0: mais
1: des
0: oui,
1: Arts
0: voilà, c'est au même endroit là.
1: Est partagé en deux, voilà, donc école des beaux-arts et conservatoire. Mais l'école des beaux-arts, donc ça. On travaille uniquement les arts visuels, voilà, pour faire plus simple, c'est-à-dire peinture, volume, gravure, enfin tout ce qui était autrefois
0: les arts plastiques.
1: Voilà,
0: ouais. Et toi, donc ça a changé, oui. Et donc toi, tu étais le directeur, mais ouais. Tu n'enseignais pas, mais tu es plutôt un peintre.
1: Moi, je suis peintre, oui, tout voilà. À fait. C'est pas plutôt, mais c'est
0: tout court.
1: Je suis tout à fait peintre, oui.
0: Pas d'incartade ailleurs. Non, c'est la peinture.
1: Non, oui, c'est la peinture. Si, je me rappelle quand j'ai passé mon diplôme, ça fait donc c'était en 85 où là j'avais aussi fait un travail vidéo. Voilà, mais après j'ai abandonné ce travail-là pour me consacrer à la peinture, c'est déjà beaucoup en fait.
0: Et comment passe un effet de 6 il y a 15 ans à maintenant 40 et peut-être encore plus dans les années à venir ?
1: Oui, eh ben écoute,
0: il y a une appétence donc dans le Carcassonnais ou les gens viennent de plus loin ?
1: Non, les gens viennent de plus loin, oui. Les gens, alors il y a beaucoup de gens de Carcassonne, puis du département, puis de la région et de plus loin et de l'étranger. Donc on avait Donc et puis petit à petit, effectivement, on a gagné nos galons de façon à pouvoir ouvrir une première année, donc être reconnu par l'enseignement supérieur, puisque maintenant on est aussi sur Parcoursup, et que voilà, c'est des choses qui sont un peu plus compliquées aujourd'hui, parce qu'avant on faisait un recrutement qui était beaucoup plus libre, alors qu'aujourd'hui on a un recrutement qui vient via Parcoursup, donc voilà, c'est un peu plus formel, disons, puisqu'on est on dépend de l'enseignement supérieur. Mais aussi, c'est une belle réussite parce que c'est quelque chose qui est officialisé. Quoi. Donc,
0: et donc, à l'École des Beaux-Arts, quand on y rentre, en principe, on y passe combien d'années ?
1: Alors, normalement, on y passe 5 ans, puisque c'est 3 ans de licence. Donc, au bout de ces 3 ans de licence, donc on a un diplôme. Et puis, après, il y a 2 ans de master. Donc on a un master 2 d'art visuel.
0: Donc une quarantaine de personnes là pour la rentrée à venir, de 2026 à 2027.
1: Oui.
0: Et il pourrait y avoir encore un petit peu plus d'élèves ou c'est déjà beaucoup ?
1: Non, il pourrait y avoir plus. Oui, il pourrait y avoir plus d'élèves. C'est toujours pareil. Il faut toujours y envisager les choses avec avec ambition et puis se dire on pourrait faire mieux, sinon on régresse quelquefois. Si on n'avance pas, on recule.
0: Et donc officiellement au 31 août, tu seras retraité, donc oui. Tu es en vacances.
1: Oui.
0: Tu laisses donc derrière toi donc une équipe.
1: Oui.
0: Peut-être quelque chose à pas leur dire,
1: Alors oui, donc je laisse donc la place à ma collègue Audrey Méline, qui devient donc la directrice de l'école. Donc je lui souhaite le meilleur pour cette nouvelle année et puis pour la suite, hein, parce que c'est quand même un travail qui est très très prenant, on n'a pas le temps de faire beaucoup d'autres choses, mais bon. Donc je souhaite le meilleur et puis pour les équipes aussi. On a aussi d'autres collègues qui partaient à la retraite, donc les équipes sont aussi renouvelées. Je leur souhaite effectivement de pouvoir continuer, de pouvoir progresser, de pouvoir avancer dans la structuration de l'école.
0: Alors donc de refermer ce passage radiophonique, mais ce passage aussi de ta vie, donc parce qu'on va bien sûr parler maintenant de l'artiste. Est-ce que donc pendant ces 15 ans, il y a des artistes donc qui sont passés donc à l'école et qui maintenant font un petit bout de carrière, en tout cas qui ont une reconnaissance, que ce soit au niveau de la France ou international peut-être.
1: Alors tu veux parler d'artistes d'élèves.
0: Exactement.
1: Voilà, d'élèves qui seraient passés. Au bout de 15 ans, c'est vrai qu'on a beaucoup d'élèves qui ont passé des diplômes, hein, donc qui ont obtenu des diplômes. Et le métier d'artiste est un métier quand même très très difficile, oui. D'autant plus dans les arts plastiques, et c'est très très long. Donc on n'a pas forcément d'artistes qui sont au devant de la scène, mais voilà, il faut peut-être espérer que au fur et à mesure, effectivement, que l'on forme des gens, peut-être que c'est quand même très difficile de percer dans ce milieu, et il faut vraiment avoir beaucoup de volonté,
0: oui.
1: Et peut-être aussi beaucoup de chance.
0: Donc, de la chance, on a peut-être eu cette chère Sienna Spiro. On va essayer d'écouter en effet ce morceau que tu as choisi, Material Lower. Donc, et ensuite, on parlera bien sûr de Alain Fabre, mais cette fois-ci de Fabréal, l'artiste, sur donc l'antenne de Contact FM Occitanie.

0: C'était donc Sienna Spiro sur l'antenne de Contact FM Occitanie. Vous êtes bien dans l'émission Samedi et vous. Il est 11h37 et passé de quelques secondes sur notre antenne. Donc regardez la région d'une autre oreille. C'est en effet le slogan de notre radio. Et moi, je vous propose dans Samedi et vous de rencontrer de belles personnes comme Alain Fabre, l'artiste Fabréal, donc qui est aussi encore directeur des Beaux-Arts donc de Carcassonne, de l'école des Beaux-Arts de Carcassonne. Aglou. On a abordé le poste de directeur, mais ce qui est essentiel en tout quand on est directeur donc d'une école, c'est aussi bien sûr les élèves.
1: Oui, effectivement, c'est tout le travail que l'on fait, toute la structuration de l'école tourne autour finalement de la du rapport que l'on a aux élèves et de ce que l'on veut donner aux élèves. En fait, je pense que c'est la priorité. Si j'avais, je pense que je peux le faire, si j'avais un conseil à donner à ma collègue, c'est ça, c'est de ne jamais perdre de vue que, au-delà de toutes les complexités qui peuvent arriver dans la gestion d'une école, c'est qu'il faut jamais perdre de vue qu'on doit donner le meilleur aux élèves. Autant organiser les enseignements, les professeurs, les emplois du temps, tout ça, que tout ça serve au maximum aux élèves. Voilà. Et ce qu'on a mis en œuvre, c'est vrai que ça a été difficile, mais par exemple, on organisait chaque année un voyage à l'étranger. On est allé en Italie, en Allemagne plusieurs fois. Et voilà, je pense que ça, c'était vraiment aussi quelque chose de très important, parce que ça permettait aussi d'ouvrir le regard.
0: Régulier.
1: Ouais, régulier, ouais. D'ouvrir le regard des élèves. Voilà. La seule problématique, c'est pas une problématique qui est moindre, c'est le fait qu'on ait des élèves qu'un an, en fait. Voilà. Donc on les a un an. Donc au bout de, il faut vraiment que ce soit très concentré. Mais les élèves ont gardé un très bon contact avec nous et revenaient régulièrement pour nous dire combien ils avaient été heureux pendant cette année.
0: Voilà. Et donc, Alain Fabre, c'est, on va dire, le nom officiel, marqué sur la pièce d'identité. Mmh. Et derrière, il y a le pseudonyme de Fabréal. Oui. Comment a été inventé ce pseudonyme qui sert à porter l'artiste peintre que tu es?
1: Alors, c'était à la fois, parce que le Al que j'ai ajouté à la fin, c'était le début de mon prénom.
0: Oui.
1: Et aussi le début du nom de ma mère.
0: D'accord.
1: Voilà. Donc,
0: qui s'appelait donc Aline, peut-être?
1: Qui s'appelait Allo.
0: D'accord.
1: Qui s'appelait Allo. Et donc, voilà, donc c'était Fabrel. Donc, c'était voilà, une façon de regrouper un peu toute la famille autour de ce patronyme.
0: Et donc, comme tu disais avant, bien sûr, d'être directeur, tu as été professeur.
1: Oui.
0: Donc, à partir de quel moment Fabréal, dès la plus jeune enfance,
1: j'ai été artiste dès l'enfance, oui.
0: Parce que, voilà. Moi aussi, j'étais artiste, je faisais des dessins.
1: Je me rappelle que j'avais 7 ans où je faisais des portraits. Voilà, c'est quelque chose qui m'a jamais quitté, quoi, en fait. Voilà. Même s'il y a eu des arrêts, forcément, la vie fait que voilà, il y a des problématiques qui font qu'à un moment donné, on est obligé d'arrêter. Mais non, en fait, ça ne m'a jamais quitté. Du coup, j'ai fait de la peinture tout le temps.
0: Tout le temps, ok.
1: Tout au long de ma carrière d'enseignant, puis de directeur, et maintenant, maintenant je fais plus que ça, en fait. Du coup, je vais être à la retraite, donc je ferai plus que de la peinture.
0: Et c'est ce qui a motivé aussi ce fameux voyage en Italie, au milieu des années 80, de découvrir les peintres italiens.
1: Oui. Alors quand j'ai eu mon diplôme à l'École des Beaux-Arts de Toulouse, et où j'ai été aussi, où j'ai reçu le prix de peinture de l'école des Beaux-Arts. Alors c'est un prix qui est un peu dérisoire, mais en même temps qui est pas si dérisoire que ça, parce qu'en fait c'est un prix qui avait été fait par l'Académie royale, puisque peut-être bon, je vais donner une petite explication, c'est que au début les écoles des Beaux-Arts, donc le début c'est en fait l'école des Beaux-Arts de Paris et qui était l'Académie royale de peinture et de sculpture, et concomitamment avec l'École des beaux-arts de Paris, il y a eu l'École des beaux-arts de Toulouse. En fait, ils ont été créés ensemble.
0: D'accord.
1: Et d'ailleurs, quand on passe au quai de la Dorade, où il y a marqué Académie royale de peinture et de sculpture, voilà, il y a eu ces deux académies qui ont été créées de façon concomitante. Et d'ailleurs, il y a eu une petite anecdote, c'est que c'est un bourgeois carcassonné qui a écrit au roi la lettre de mission pour pouvoir créer ces écoles. Et donc voilà, c'était...
0: Donc tu as reçu un prix.
1: Et donc j'ai reçu ce prix qui était le prix de l'académie, en fait, qu'avait eu Ingres, etc. Voilà, donc ça me donne une petite légitimité de Montauban. Ingres de Montauban, dont on partage effectivement, oui, puisqu'on a travaillé à RCF quand on
0: faisait, oui,
1: voilà,
0: l'atelier du peintre.
1: L'atelier du peintre où on a travaillé. Voilà,
0: tout se rejoint. Le violon d'Ingres.
1: Tout se rejoint. Et donc, pour revenir à ta question sur l'Italie, ouais, j'ai, une fois que j'ai passé mon diplôme, je suis parti. J'ai eu une bourse du ministère des Relations Extérieures, bon, qui n'existe plus aujourd'hui. Mais donc une bourse, et je suis parti pendant 2 ans à Rome, à l'Accademia des Belles Arti di Roma. Voilà. Et donc j'ai travaillé à Rome. C'était un moment exceptionnel, hein, en fait, puisque j'étais parti pour étudier l'art sacré, donc j'ai beaucoup vu. Et beaucoup appris aussi.
0: La sacrée plutôt peinture, du coup, ou pas du tout?
1: Peinture, oui.
0: Oui, plutôt.
1: Essentiellement. Oui, peinture, parce qu'effectivement, j'étais plus concerné par la peinture. Et donc, j'ai visité beaucoup d'églises.
0: Oui, il y a quelques beautés, je pense, à Rome.
1: Beaucoup de musées aussi. Voilà, oui. Ça va au-delà, en fait, aussi de l'art sacré, puisque ça représente toute la peinture baroque, etc. Enfin, et plus que ça, parce qu'après, j'ai continué mon chemin. Je suis allé à Naples pendant un temps aussi.
0: Et quel est ton style? Tu ne fais pas forcément de l'art sacré, mais est-ce que le style du début est toujours le même?
1: Alors, non, le style, la question du style est un peu complexe.
0: D'accord.
1: Mais par contre, mon intention, ce qui m'intéressait le plus, effectivement, il y avait cette idée de sacré, mm-hmm, et de relation à la peinture. Je trouvais qu'il y avait une véritable relation entre l'art sacré et le fait de faire de la peinture. Et voilà, et du coup c'était ça qui animait et qui continue à animer, en fait, ma pratique, en fait. Voilà.
0: D'accord.
1: Cette idée que au-delà d'une pratique et d'un style, il y a cette idée de transcendance qui m'intéresse. Voilà. Compte tenu effectivement que je veux pas rentrer dans des précisions, théologiques, mais voilà, il y avait quelque chose qui était...
0: Parfois, il y a un vrai parcours spirituel aussi dans l'acte de la peinture.
1: Exact, oui.
0: Et moi, j'entendais par style, mais je suis vraiment un néophyte, pardon, peut-être que j'ai pas employé le bon terme, mais des fois, on parle bien sûr d'impressionnisme, on parle d'abstrait, oui, enfin, voilà, qu'elle est plutôt... ce que tu fais toi maintenant, ou ce que tu faisais au début, peut-être la même chose.
1: Alors moi j'ai toujours travaillé un art figuratif.
0: D'accord.
1: Alors ça a été quelque chose de très constant, en fait, même si j'ai eu des difficultés au sortir de l'école des beaux-arts, où j'ai subi un peu beaucoup la déconstruction généralisée de la peinture, où il fallait plus peindre, enfin voilà, il y a cette idée derrière qui est, bon, je sais pas si je dois parler de ça ici, mais voilà, donc j'ai subi un peu toute cette idéologie autour de la déconstruction, qui finalement a été une déconstruction totale de l'individu, quoi, en fait, et que petit à petit il a fallu repenser quelle était véritablement la fonction de la peinture, comment tout ça avait du sens, parce que tout ça avait du sens pour moi, mais au bout d'un moment, à subir cette idéologie de la déconstruction, on en perd son latin, si je puis dire. Et c'est très rigolo parce qu'en fait, moi, après, j'ai retrouvé dans les, je reviens en tant que directeur de l'école des Beaux-Arts, mais j'ai retrouvé chez les élèves cette appétence à peindre, à dessiner, au-delà de toutes les caricatures de ce que c'est que l'art contemporain, voilà, qui quelquefois dépasse les bornes des limites du sens. Donc, voilà. Donc, ça, c'est quand même quelque chose qui a animé mon travail d'artiste, mais aussi mon travail de directeur.
0: On parle beaucoup de ton travail d'artiste depuis donc quelques minutes, donc Alain, avec donc le Fabréal. Est-ce qu'on peut voir en ligne quelque part ce travail? Est-ce qu'il y a un site internet, des sites internet qui peut-être nous permettrait d'avoir, pour ceux qui nous écoutent, s'ils vont ensuite sur internet, voir.
1: Ah oui, alors on peut.
0: Sur tape Fabréal.
1: Oui, on tape Fabréal, on trouve un site. Qui n'est pas tout à fait mise à jour, mais on peut voir
0: ton travail.
1: Voilà, il n'y a pas les dernières œuvres, mais quand même, on voit une progression, oui. Voilà.
0: Et donc, combien depuis 40 ans maintenant, combien d'œuvres ont été réalisées? Peut-être tu ne les as pas comptées.
1: Je ne les ai pas comptées. Non, mais j'ai quand même.
0: L'atelier est plein, peut-être.
1: J'ai quand même un grand atelier, mais qui est plein. Et voilà, ça pose d'ailleurs un certain problème de rangement, oui. Et puis de stockage.
0: Oui, oui, donc tu as un atelier ici
1: à Aragon.
0: D'accord, à Aragon.
1: Ouais.
0: Et donc tu peins quasiment tous les jours?
1: Ben oui. Je peins quasiment tous les jours, oui.
0: Parlait d'un rapport spirituel, ça permet aussi de.
1: Oui, oui, tout à fait. Ouais. Et alors, je fais pas que de la peinture, je fais du dessin, fais. Voilà.
0: Il me semble que tu avais fait au Fusain, non? Tu avais pas fait aussi des. Non, pas du tout.
1: Non.
0: Je confonds.
1: Non, j'ai fait. Oui, j'ai travaillé avec différents matériaux, différentes. Enfin, des choses très classiques aussi, comme la peinture, le dessin, voilà. Donc, j'essaie, en toute humilité, j'essaie de ne pas être, justement, de faire un art qui soit signature, un art qui soit un peu une marque de fabrique. J'ai la liberté finalement de pouvoir explorer différentes façons de travailler et je m'en prive pas en fait. Et bon, après, je pense que ça peut quelquefois être compliqué pour certains, mais moi, voilà, c'est ma façon de faire. Et voilà, moi, je travaille par série et je peux faire des séries qui sont complètement avec des thématiques qui sont différentes, mais avec des techniques aussi différentes.
0: D'accord.
1: Adapter la technique à la série. Ça, et puis après, il y a les séries aussi. Je fais passer les choses d'une série à l'autre.
0: 11h50 sur l'antenne de Contact FM Occitanie avec donc Fabréal, donc qui est peintre, Alain Fabre, le toujours directeur de l'école des Beaux-Arts de Carcassonne Agglo. On va faire une dernière petite respiration musicale et ensuite on parlera justement des séries comme celle des Gueules Cassées que tu as pu réaliser il y a quelques années. Cette fois-ci, ça va être donc un peu plus classique. Hein. C'est Rameau avec donc une interprétation au piano de Marcel Le Meyer, Les Sauvages.

0: un petit peu de rameau sur l'antenne donc de Contact FM Occitanie. Dans cette émission samedi et vous, donc il est 11h déjà 52, hein, il nous reste que 8 minutes pour parler avec Alain Fabre, Fabrial, donc de ses œuvres, notamment ses peintures et ses séries. Les Gueules Cassées, ça a été une belle série que tu as réalisée il y a 8-9 ans.
1: Oui. En 2018, en fait, c'était pour le centenaire de la guerre de 14. Donc, j'avais travaillé pendant 4 ans de 14 à 18, en fait, 2014, bien sûr, de 2014 à 2018, j'avais travaillé sur différentes séries, donc une série sur les Gueules Cassées, sur les Soldats Debout, sur les No Man's Land, voilà, donc j'ai fait plusieurs expositions, j'ai été aussi reçu comme peintre officiel de l'armée de terre, suite à ce travail-là. Et puis, ce travail, en fait, que je pensais s'arrêter, en fait, a continué, puisque l'an dernier, au mois de septembre, j'ai fait une exposition au musée de Saint-Cyprien, de l'ensemble de mes œuvres sur la guerre de 14, auxquelles j'avais ajouté les femmes pendant la guerre de 14.
0: D'accord.
1: Si j'avais fait un certain nombre de dessins à partir de ça, et c'était pour moi un point très très important, parce que ça m'a permis, en fait, dans un même lieu, de voir la totalité des œuvres. J'avais travaillé aussi, j'ai oublié de en parler, mais j'avais aussi travaillé sur le livre de Bartas, Bartas Tournelieu, qui est parti à la guerre de 14 et qui a écrit un livre. Bartas est un poilu au doigt.
0: Oui.
1: Et là, j'ai refait une série de 40 dessins sur Bartas, que j'ai rajouté. Enfin, voilà, j'avais plus d'une centaine d'œuvres, en fait, exposées.
0: Et pour voir donc ces œuvres, est-ce que des expositions sont prévues à l'avenir ici à Carcassonne, ou est-ce qu'il faut aller
1: ailleurs ? Alors, j'aimerais bien, et puis nous y travaillons, mais effectivement, c'est pas quelque chose de... qui se fait comme ça du jour au lendemain.
0: Elles ont été exposées dans un ministère, donc, à un moment.
1: Elles ont été exposées, oui. Alors, il y a une partie qui a été exposée aux Invalides.
0: Ah, aux Invalides.
1: Une autre partie, à la cité de Carcassonne. Là, il va y en avoir qui vont être exposés à la Caverne du Dragon. Dans l'est de la France.
0: Dragon, c'est les militaires, c'est pas le dragon, créature imaginaire.
1: Non, pas du tout. C'est le dragon, c'est les militaires. Oui. C'est autour de Verdun, etc. Elles sont régulièrement empruntées de façon à pouvoir faire des expositions. Là, on a fait un très beau catalogue aussi de ces œuvres à Saint-Cyprien. C'était vraiment.
0: C'est dans le Var, ça, Saint-Cyprien, c'est ça, non? Non, c'est
1: dans le PO.
0: Oui, c'est ça, oui.
1: Un peu de Canet.
0: Oui.
1: Ouais.
0: Et d'autres œuvres qui sont en cours en ce moment?
1: En ce moment, je travaille.
0: Dans l'atelier?
1: Oui. Alors, en ce moment, je travaille dans l'atelier. Je remercie mon épouse Marie-Catherine qui m'aide.
0: On la remercie, elle est avec nous dans
1: chaque
0: studio.
1: Chaque jour pour pouvoir mettre en œuvre tout ce travail. C'est vrai qu'on a besoin d'être quelquefois de faire des ponçages, de dévernis, etc. Bon, il y a tout ce travail-là qui est important. Et là, souvent, je travaille sur la réalisation de et la remise à jour, c'est peut-être pas le bon terme, mais du chemin de croix que j'avais fait dans l'église de la Guépie, dans le Tarn-et-Garonne, et donc auquel j'ajoute deux retables, voilà, un sur la nativité.
0: Il n'a jamais été exposé, finalement, ce chemin de croix?
1: Si, il a été exposé pendant 30 ans.
0: D'accord.
1: Et
0: dans cette église.
1: Dans cette église, oui, parce que je l'ai fait au retour de mon voyage à Rome, en fait.
0: Ben oui, d'accord.
1: Voilà, ouais. Il y avait cette idée aussi que c'était et que j'ai présenté. Du coup, ça date, hein, que j'avais présenté pour mon diplôme. Et c'est quelque chose qui me tenait à cœur et je pense que je donne rendez-vous aux gens normalement. Je ne sais pas si j'aurai le temps de faire tout, mais normalement, ça devrait être mis en place pour mars prochain.
0: Voilà. Toujours dans le Tarn-et-Garonne ?
1: toujours à la Guépi, toujours dans la Tarn-et-Garonne. Voilà, ouais. Donc avec deux retables. Un retable, c'est comme une espèce d'armoire qui s'ouvre avec une pièce centrale et c'est cinq tableaux en fait. Donc ça fait 10 plus le chemin de croix. Enfin voilà. Donc
0: est-ce que pour les vacances qui s'annoncent, vu qu'il y a la retraite, est-ce que un voyage à Rome à nouveau est en prévision?
1: Alors, c'est pas en prévision, mais sûrement ça se fera, oui, parce que c'est quelque chose qui est. On y était allé avec les élèves il y a 2-3 ans, et c'était super. Et effectivement, maintenant que nous sommes à la retraite, nous irons sûrement.
0: Et des cours particuliers, tu donneras pas des cours particuliers par contre ?
1: Non.
0: Non. Et par contre, est-ce que l'atelier du peintre, le tien, donc à Aragon, est-ce que des personnes peuvent le visiter ou pas du tout ?
1: Oui. Oui. Il suffit de me téléphoner.
0: Il y a le site internet dont tu as parlé, Fabrial, c'est ça ?
1: Il y a tout dessus, ouais.
0: Enfin, c'est toujours Patrick Bessotte qui s'occupe un peu de ta partie relations publiques ou pas du tout ?
1: Alors, non, parce qu'en fait, au bout d'un moment, quoi, ça a été. Voilà, on a arrêté.
0: C'est toi qui t'en occupes.
1: On a arrêté, ouais, voilà. Là, c'est moi qui m'en occupe. Et puis, je travaille aussi avec la galerie La Main de Fer à Perpignan.
0: D'accord.
1: Où j'ai fait de nombreuses expositions, c'est avec la galerie La Main de Fer que j'ai fait cette exposition à Saint-Cyprien. Donc je tiens à remercier Géraldine Torcatis qui travaille et qui œuvre pour la diffusion de mon travail. Donc ça, c'est super. Puis je travaille aussi avec une galerie parisienne, qui s'appelle la galerie Victor-Édouard.
0: Merci beaucoup Alain, donc je te souhaite de passer une bonne fin de journée et puis une bonne retraite.
1: Merci.
0: Mais bien occupé, tu vas continuer. Le rendez-vous, donc c'est en mars prochain, c'est ça, pour Montauban, enfin pas loin de Montauban. C'est quoi déjà le nom de l'église ?
1: L'église Saint-Amand de la Guépi.
0: D'accord, très bien. Voilà. Allez sur le site internet Fabrial, vous aurez toutes les informations. Voilà. En plus, il vous accueillera avec grand plaisir, dans son atelier, l'atelier du peintre, je te sais, pédagogue, et voilà.
1: Exact.
0: Et en effet, ton art est assez extraordinaire à voir, n'hésitez pas à vous y rendre. Tout de suite, donc, on va retrouver sur l'antenne de Contact FM les informations locales. On va se quitter avec un petit morceau de Ravel, ensuite, à 14h, vous retrouverez l'émission Génération Xénon. Je vous souhaite une bonne fin de journée à l'écoute de nos programmes, et je vous dis à très vite.

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1: Bonjour, une femme de 43 ans soupçonnée d'avoir égorgé son fils de 17 ans dans la nuit de mardi à mercredi dernier à Antibes dans les Alpes-Maritimes a été hospitalisée en psychiatrie. La quadragénaire avait été retrouvée aux abords d'une plage en état de noyade avancée. L'un des deux hommes placés en garde à vue après la découverte du corps de l'influenceuse Sonia Bellina à Saint-Gilles dans le Gard a été mis en examen pour assassinat et placé en détention provisoire. Il est mis en cause pour avoir eu un contact avec la victime peu de temps avant les faits. Il a reconnu avoir en effet eu une relation la nuit des faits et la veille avec la victime, mais a refusé de fournir plus d'explications. Fin 2023, il avait notamment été condamné pour violence conjugale dans le département du Nord. Les habitants de trois communes de Savoie, la Chambre, les Chavannes et la Chapelle sont appelés à ne plus consommer l'eau du robinet en raison d'une concentration trop importante en uranium. Les 1760 habitants de ces trois communes de Maurienne doivent donc désormais boire de longues bouteilles. Cette interdiction fait suite à l'entrée en vigueur en 2026 de nouvelles normes européennes. Sur les autoroutes, ces samedis et dimanches devraient être particulièrement chargés dans le sens de départ des régions côtières vers les grandes métropoles. Ce samedi, la circulation restera soutenue dans le Grand Ouest, le Nord et la région Auvergne-Rhône-Alpes avec une journée classée orange sur ces régions dans le sens des départs. Mais dans le sens des retours, c'est le drapeau rouge qui est hissé dans la moitié ouest de la France. Enfin, au moins 18 personnes ont été tuées, 121 blessées hier dans des frappes russes en Ukraine, dont une attaque de drone en pleine journée sur un centre commercial de Krivia Rig, la ville natale de Volodymyr Zelensky, située dans le centre du pays. C'est la fin de ce flash, une très bonne journée à toutes et à tous.
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1: Bonjour, football en match d'ouverture de la Ligue 1 2026-2027. Hier soir, Marseille a dominé Strasbourg 4-0 au Vélodrome. Et ce, malgré un effectif encore très incomplet à 10 jours de la fin du mercato et pour la première de Bruno Genesio sur le banc. Gouigri, auteur d'un doublé, Abdallah et Højbjerg ont marqué. Ligue 2, en attendant Saint-Etienne, samedi et Annecy, lundi, Montpellier s'est emparé de la tête du championnat vendredi soir grâce à sa victoire à Dunkerque 0-1. A noter le premier succès du promu Sochaux face à Guingamp sur le même score. Foot toujours, le tribunal administratif de Paris a confirmé vendredi l'exclusion des Girondins de Bordeaux des championnats nationaux. Une exclusion a été prononcée en juillet par les instances du sport français en raison des dérives financières du club. Le tribunal administratif, dernière voie juridique possible pour éviter la rétrogradation en Régional 1, le 6e échelon du foot français, a écarté les arguments de viabilité financière nouvelle avancée à l'audience par les avocats du nouveau propriétaire du club surendetté et racheté fin juillet par le fonds Sparta Capital. Les Girondins, sextuples champions de France, risquent désormais une liquidation judiciaire en cas de retrait de leur repreneur. Tennis, au lendemain de l'annonce de Carlos Alcaraz effectuant son retour à la compétition à l'occasion de l'US Open du 23 août au 13 septembre, Jannik Sinner a pour sa part révélé son forfait pour le dernier grand chelem de l'année. L'Italien a encore besoin de temps pour mieux soigner son genou droit. Formule 1, le pilote Mercedes George Russell s'est emparé de la pole position de la course sprint du Grand Prix des Pays-Bas. Sur la grille, le Britannique devancera Lando Norris et Charles Leclerc. C'est la fin de ce Flash Sport, une très bonne journée à toutes et à tous.
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Voilà, Génération Xénon, c'est fini pour aujourd'hui. On se retrouve donc semaine prochaine. Je vous souhaite à tous passer une très très bonne semaine. Et puis rendez-vous donc la semaine prochaine. Salut.

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0: Bonjour, l'un des deux hommes placés en garde à vue après la découverte du corps de l'influenceuse Sonia Bellina à Saint-Gilles dans le Gard a été mis en examen pour assassinat et placé en détention provisoire. Il est mis en cause pour avoir eu un contact avec la victime peu de temps avant les faits. Il a reconnu avoir eu une relation la nuit des faits et la veille avec la victime, mais a refusé de fournir plus d'explications. Fin 2023, il avait notamment été condamné pour violence conjugale dans le Nord. Une femme de 43 ans soupçonnée d'avoir égorgé son fils de 17 ans dans la nuit de mardi à mercredi dernier à Antibes a été hospitalisée en psychiatrie. D'abord recherchée par les forces de l'ordre, la quadragénaire a été retrouvée un peu plus tard aux abords d'une plage en état de noyade avancée. Les habitants de trois communes de Savoie, la Chambre, les Chavannes et la Chapelle, sont appelés à ne plus consommer l'eau du robinet en raison d'une contamination trop importante en uranium. Les 1760 habitants de ces trois communes de Maurienne doivent donc désormais boire de l'eau en bouteille. Une interdiction qui fait suite à l'entrée en vigueur en 2026 de nouvelles normes européennes. Sur les autoroutes, ces samedis et dimanches devraient être particulièrement chargés dans le sens des départs des régions côtières vers les grandes métropoles. Ce samedi, la circulation restera soutenue dans le Grand Ouest, le Nord et la région Auvergne-Rhône-Alpes avec une journée classée orange sur ces régions dans le sens des départs. Mais dans le sens des retours, c'est le drapeau rouge qui est hissé par bison futé dans la moitié ouest de la France. Au moins 18 personnes ont été tuées et 121 blessées hier dans des frappes russes en Ukraine, dont une attaque de drone en pleine journée sur un centre commercial de Kryvyi Rih, la ville natale de Volodymyr Zelensky, située dans le centre du pays. C'est la fin de ce flash, une très bonne journée à notre écoute.
1: Il y a le feu dans le studio, je continue.

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2: Bonjour, une femme de 43 ans soupçonnée d'avoir égorgé son fils de 17 ans dans la nuit de mardi à mercredi dernier à Antibes dans les Alpes-Maritimes a été hospitalisée en psychiatrie. La quadragénaire avait été retrouvée aux abords d'une plage en état de noyade avancée. L'un des deux hommes placés en garde à vue après la découverte du corps de l'influenceuse Sonia Bellina à Saint-Gilles dans le Gard a été mis en examen pour assassinat et placé en détention provisoire. Il est mis en cause pour avoir eu un contact avec la victime peu de temps avant les faits. Il a reconnu avoir en effet eu une relation la nuit des faits et la veille avec la victime, mais a refusé de fournir plus d'explications. Fin 2023, il avait notamment été condamné pour violence conjugale dans le département du Nord. Les habitants de trois communes de Savoie, La Chambre, Les Chavannes et La Chapelle sont appelés à ne plus consommer l'eau du robinet en raison d'une concentration trop importante en uranium. Les 1760 habitants de ces trois communes de Maurienne doivent donc désormais boire de l'eau en bouteille. Cette interdiction fait suite à l'entrée en vigueur en 2026 de nouvelles normes européennes. Sur les autoroutes, ces samedis et dimanches devraient être particulièrement chargés dans le sens de départ des régions côtières vers les grandes métropoles. Ce samedi, la circulation restera soutenue dans le Grand Ouest, le Nord et la région Auvergne-Rhône-Alpes avec une journée classée orange sur ces régions dans le sens des départs. Mais dans le sens des retours, c'est le drapeau rouge qui est hissé dans la moitié ouest de la France. Enfin, au moins 18 personnes ont été tuées et 121 blessées hier dans des frappes russes en Ukraine, dont une attaque de drone en pleine journée sur un centre commercial de Krivia Rih, la ville natale de Volodymyr Zelensky, située dans le centre du pays. C'est la fin de ce flash, une très bonne journée à toutes et à tous.
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2: Bonjour, football en match d'ouverture de la Ligue 1 2026-2027. Hier soir, Marseille a dominé Strasbourg 4-0 au Vélodrome. Et ce, malgré un effectif encore très incomplet à 10 jours de la fin du mercato et pour la première de Bruno Genesio sur le banc. Guiri, auteur d'un doublé, Abdallah et Højbjerg ont marqué. Ligue 2, en attendant Saint-Etienne, samedi et Annecy, lundi, Montpellier s'est emparé de la tête du championnat vendredi soir grâce à sa victoire à Dunkerque 0-1. A noter le premier succès du promu Sochaux face à Guingamp sur le même score. Toujours, le tribunal administratif de Paris a confirmé vendredi l'exclusion des Girondins de Bordeaux des championnats nationaux. Une exclusion a été prononcée en juillet par les instances du sport français en raison des dérives financières du club. Le tribunal administratif, dernière voie juridique possible pour éviter la rétrogradation en Régional 1, le 6e échelon du foot français, a écarté les arguments de viabilité financière nouvelle avancée à l'audience par les avocats du nouveau propriétaire du club surendetté et racheté fin juillet par le fonds Sparta Capital. Les Girondins, sextuples champions de France, risquent désormais une liquidation judiciaire en cas de retrait de leur repreneur. Tennis, au lendemain de l'annonce de Carlos Alcaraz effectuant son retour à la compétition à l'occasion de l'US Open du 23 août au 13 septembre, Jannik Sinner a pour sa part révélé son forfait pour le dernier grand chelem de l'année. L'Italien a encore besoin de temps pour mieux soigner son genou droit. Formule 1, le pilote Mercedes George Russell s'est emparé de la pole position de la course sprint du Grand Prix des Pays-Bas. Sur la grille, le Britannique devancera Lando Norris et Charles Leclerc. C'est la fin de ce Flash Sport, une très bonne journée à toutes et à tous.

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Salut à tous et bienvenue sur Contact FM sur le 80.8, 89 ainsi que sur contactfm.fr pour Christine Live, l'émission avec tout style de musique et surtout pas de jaloux. Nous sommes ensemble pendant une heure, je suis Christophe Julia et je vous propose qu'on commence l'émission tout de suite et ça fait comme ça.

Every Kingdom People sur Contact FM, ça fait du bien d'écouter cette chanson. Cette fois-ci, nous partons dans les années 80. Souvenez-vous, ça faisait comme ça. Ace Without Our Face, suivi de David Hallyday, Tu ne m'as pas laissé le temps et profitez. C'est Contact FM et c'est Christine Live, tout simplement.

La vitalité, tu ne m'as pas laissé le temps sur Contact FM. Pour les prochaines, mais justement, nous allons respirer au soleil. Alors respire, c'est ce qui arrive juste avant Jennifer au soleil. Souvenir des années 2000. Et c'est sur Contact FM, donc Listen Live.

Mickey 3D avec Big Flo et Oli respire sur Contact FM. Tout simplement, moi ce que je vous propose c'est qu'on continue tout de suite cette émission et cette fois-ci nous partons twister. Let's twist again. Ça fait comme ça, suivi de Your Song et c'est dans Chrissine Live. Ça va swinger.

Youssong sur Contact FM, Elton John, qu'on adore tout simplement. Nous partons cette fois-ci dans les années 80 avec une petite mise au point. Ben oui, tout simplement, mise au point suivie de Savoir Aimer de Florent Pagny. Et c'est sur Contact FM dans Christine Live. Et c'est maintenant.

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Florent Pagny, Savoir Aimer sur Contact FM. Nous, cette fois-ci, nous partons dans les années 2000 avec A Thousand Miles. Souvenez-vous, ça faisait comme ça. Et c'est sur Contact FM.

Kilimandjaro. Kilimandjaro sur Contact FM, une chanson qu'on adore. Nous partons cette fois-ci dans les années 70, souvenez-vous. Pierre Gocola, Lady Lay, sortait, suivi de Queen, I Want to Break Free, et c'est sur Contact FM dans Chris in Live.

Queen, I Want to Break Free sur Contact FM, qu'on adore tout simplement. On continue tout de suite en musique, cette fois-ci dans les années 90 avec cette chanson, Would I Lie to You, suivi de Stereo Love, et c'est sur Contact FM.

Edouard Maya, Stereo Love sur Contact FM, voilà, c'est la, qui est sorti en 2009. Et la chanteuse, c'est Vika Jigulina, et c'est sorti fin d'année 2009. Elle a été l'une des chansons les plus placées en club dans de nombreux pays à travers le monde. Elle a été dans le top des ventes de singles, notamment en France et en Allemagne. D'ailleurs, ça a été d'ailleurs un grand succès en 2009 quand, quand cette, cette chanson était sortie. Les amis, c'est déjà la fin de cette émission. Oh, mais ne vous inquiétez. Bon, on se retrouve la semaine prochaine pour une prochaine émission. D'ici là, soyez sages jusqu'à la prochaine émission. Bien sûr, je vous fais de très très très gros bisous et on se retrouve la semaine prochaine. Allez, ciao !

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